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0: 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Vous nous avez fait plusieurs coups de avec ces deux. Attendez. Alors, vous l'avez fait, vous n'avez pas encore. D'abord, il y a les gens qui ne parlent pas bien. Mais qui a été absolu. Mais qui a été mal bien là. Lang, ne kriya iti isma.
1: Awa.
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1: Si.

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